0: Voi vreando Mais pour acheter un filtre à eau
1: Faut de l'argent
0: Pour avoir de l'argent, faut travailler pour le blanc